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0: Okay, weather forecast for today. We're expecting today, Sunday, to be a sunny Sunday with sunny intervals with passing showers at times. The wind will be blowing southeasterly at a speed of 20 to 40 kilometers per hour. Maximum temperature today will be ranging from 29 to 30 degrees Celsius with relative humidity of 75 to 80%. The sea today will be moderate. Tide movement, we are expecting a low tide at 7:49 at a height of 0.8 of a meter. Then high tide will be at 3 p.m., 1.5 meters. The next low tide will be at 22 minutes past 10 p.m., 0.6 of a meter. And the next high tide will be at 1 minute to 4 a.m., 1 meter. The sun will rise at 6:28, meaning in 8 minutes from now, and it will set at 6:22. Prévision des temps pour aujourd'hui, pour ce dimanche, un dimanche plus ou moins ensoleillé, l'intervalle soleil avec grenasse la pluie, du vent pour vent direction sud-est, 20 à 40 km par heure, avec température 29 à 30 degrés centigrades, l'humidité pour 75 à 80% et l'en mer aujourd'hui, point pis, agité. Côté concerne mouvement marée, nous respectons un marée bas, 11 minutes pour 8 heures bon matin, 0.8 mètres. Nous pour aussi en an un marée haut 3 heures après-midi, 1.5 mètres. Marée bas pour 10 heures 20 des tantôt, 0.6 mètres. Et l'autre marée haut, il y avait 1 minute pour 4 heures après-midi, 4 heures bon matin. 1 minute pour 4 heures bon matin, hauteur 1 mètre. Soleil qui avait levé 6 heures 28, il y avait coussé tantôt 6 heures 20. 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

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Ça résume les nouvelles, mais c'est possible dans un autre secteur pour résumer les nouvelles en anglais.

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0: Les infos, bonjour. Les administrateurs du district ainsi que les agents du ministère des collectivités locales ont renforcé leurs connaissances en matière d'éducation financière à l'occasion d'une session de formation intitulée Train the Trainers, organisée en partenariat avec plusieurs institutions du secteur financier. Cette initiative vise à permettre aux participants de mieux conseiller leurs habitants sur les questions financières et de promouvoir une meilleure gestion des finances personnelles au sein des communautés. Reportage de Racine Vanier.
1: Au cours de la formation, plusieurs présentations ont porté sur l'éducation financière, mettant l'accent sur l'importance de prendre des décisions financières éclairées. La gouverneure de la Banque centrale des Seychelles, Caroline Abel, a souligné que l'éducation financière favorise une plus grande participation aux activités économiques, soutient le développement national et contribue au renforcement de la stabilité financière du pays. Elle a également insisté sur le rôle essentiel des administrateurs de district, souvent en première ligne auprès de la population pour orienter les citoyens vers les bonnes pratiques en matière de gestion financière. La session a réuni des représentants de plusieurs banques et d'autres institutions offrant des services financiers. Les participants ont pris part à des échanges sur les produits et services bancaires, les assurances, les solutions de paiement numérique ainsi que d'autres aspects liés aux services financiers. La secrétaire principale du ministère des collectivités locales et des services communautaires, Vicky van der Westhuizen, a indiqué que cette formation permettra aux participants d'être mieux préparés à accompagner les citoyens face aux défis actuels, notamment ceux liés aux transactions financières effectuées en ligne.
0: Un groupe d'élèves du secondaire participe à un programme de technique d'apprentissage animé par le consultant suisse en éducation Eusrolf. Organisé par le Conseil national de la jeunesse de Seychelles en partenariat avec l'ONG Power to Change, le programme Study with Success présente des méthodes d'apprentissage pratiques destinées à aider les élèves à mieux se préparer aux examens. Selon M. Wolf, ce programme a déjà été mis en œuvre dans plus de 57 pays où les participants ont obtenu de meilleurs résultats scolaires grâce à de meilleures habitudes d'études et à une préparation plus efficace aux examens. À l'étranger, le Cockroach Junta Party CGP indien a mis fin à sa manifestation qui durait depuis 5 semaines, plusieurs heures après la démission du ministre de l'Éducation, Dharmendra Pradhan. Le CGP salue une victoire pour la démocratie et des milliers de partisans en liesse continuent de célébrer l'événement à Junta Manta, le principal lieu de rassemblement des manifestants à Delhi. Adélie, née d'une campagne satirique en ligne mettant en scène un cafard généré par l'intelligence artificielle, le CGP n'est pas un parti politique.

au sens propre, mais s'est imposée comme une plateforme puissante pour exprimer les inquiétudes de la, et la contestation de la jeunesse. Ce mouvement a constitué l'expression la plus visible de la colère publique à l'encontre du gouvernement du Premier ministre Narendra Modi ces dernières années. Il a pris de l'ampleur après la répression policière de lundi contre des manifestants en marche vers le Parlement, qui a fait des dizaines de blessés. Les pompiers peinent à contenir les incendies dans le sud-ouest de la France, alors que des vents violents poussent les flammes vers Bordeaux. Un responsable a déclaré qu'il était loin d'avoir maîtrisé le feu. Plus de 300 000 personnes en France et en Espagne ont fui des incendies qui font rage depuis plusieurs jours. Les vents et les températures élevées entravent les efforts pour les contenir. En Espagne, où l'état d'urgence a été déclaré, un changement des conditions météorologiques a aidé les pompiers près de Madrid. Le premier ministre espagnol, Pedro Sanchez, a reconnu que des moments difficiles s'annonçaient. Parallèlement, les autorités de Valence ont confirmé la mort d'un homme dans un incendie. Enfin, une vaste chasse à l'homme est en cours dans la capitale allemande, Berlin, après qu'une personne a été tuée et 16 autres blessés lorsqu'une voiture a foncé dans la foule lors d'une marche de fierté. L'incident s'est produit dans le parc de Tiergarten, près de l'emblématique porte de Brandenburg, peu avant 22 heures, heure locale. Un porte-parole de la police a déclaré aux journalistes sur place qu'un suspect avait été identifié, mais qu'aucune arrestation n'avait encore eu lieu. Le chancelier allemand Friedrich Merz a qualifié l'incident d'acte horrible et a promis une enquête approfondie. C'est la fin de ce résumé. Merci de votre écoute. À plus.

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0: 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Chers amis dans le Christ, bienvenue depuis la cathédrale de l'Immaculée Conception à la célébration de la Sainte Eucharistie en ce 17e dimanche ordinaire. Bien que réunis en différents lieux, l'Esprit Saint nous unit en une seule famille de foi. Les lectures d'aujourd'hui nous rappellent le trésor du royaume de Dieu, d'un plus précieux que tout ce que le monde peut offrir. En écoutant la parole et en participant au sacrement, que nos cœurs s'ouvrent pour reconnaître la présence de Dieu dans nos vies et pour lui répondre avec joie et générosité. Entrons dans cette célébration avec gratitude, espérance et un esprit de communion, confiant que le Seigneur nous guidera et nous fortifiera pour la semaine à venir. La messe sera célébrée par le Père David Alcedor.
1: Bonjour frères et sœurs de Christ et bienvenue pour sa célébration de l'Eucharistie du 17e dimanche de l'été ordinaire. Et un bonjour pour vous qui peut écouter nous à travers Radio Cécile et aussi à travers Internet. Dans l'Évangile aujourd'hui, Jésus servit trois paraboles pour révéler sa grande valeur au royaume bon Dieu. Son royaume y a une plus grande valeur que tout quelque chose. Il mérite nos engagements total et il aussi symbolise dernier jugement. Il vaut la peine d'abandonner tout pour nous arriver dans le royaume bon Dieu et nous gagner vite pour mettre bon Dieu premier dans la vie. L'Évangile y rappelle nous que le royaume bon Dieu est sa vraie la richesse. Nous avons besoin de confiance, courage et parfois faire beaucoup de sacrifices pour nous mettre au centre de la vie. Nous pouvons exiger le nous soit et nos fidélités envers bon Dieu. Maintenant, mettons-nous debout pour commencer notre célébration en prenant notre premier chant. Peuple, criez de joie et bondissez d'allégresse. Bonne participation.

0: Au nom du Père, du Fils et du Saint-Esprit. La grâce de Jésus notre Seigneur, l'amour de Dieu le Père et la communion de l'Esprit Saint soient toujours avec vous. 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
1: Je reconnais que ma présence que je péchais en pensée, en parole, par action et par omission. Oui, je prie mon péché. C'est pourquoi je supplie la générosité de Jésus, les anges, les saints, et vous aussi, frères et sœurs, de prier pour moi, le Seigneur Dieu.
0: Que Dieu Tout-Puissant nous fasse miséricorde, qu'il nous pardonne nos péchés et nous conduise à la vie et au bonheur.

0: Nous prie, Seigneur. Tu protèges, Seigneur Dieu, ceux qui espèrent en toi. Sans toi, rien n'est fort et rien n'est saint. Multiplie pour nous les signes de ta miséricorde, afin que, sous ta conduite et sous ta direction, en faisant un bon usage des biens qui passent, nous puissions déjà nous attacher à ceux qui demeurent. Par Jésus-Christ, ton Fils, notre Seigneur, qui vit et règne avec toi dans l'unité du Saint-Esprit, Dieu pour les siècles des siècles. Amen.
1: La première lecture est du livre des Rois. Dieu dit à Salomon de lui demander ce qu'il désire et Salomon demande la sagesse pour bien gouverner. Dieu satisfait lui accorde une grande sagesse, plus grande que celle de tous ceux qui l'ont précédé ou suivi.
2: Lecture tirée du premier livre, Roi. Pendant Salétan, Seigneur t'y apparaît avec Salomon Gabon, asseoir dans les rives. 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Donne mon Seigneur discernement nécessaire pour gouverner nos pipes. Pour moi, discerne ce qui est bon et ce qui est mauvais. Lesquels qui sont capables de gouverner aux grands pipes. Ça qui Salomon t'y demandait, t'y fait plaisir, Seigneur. 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Mon pour donnons ça qui on demandait. On peut donner la sagesse et discernement pour choisir entre ce qui est bon et ce qui est mauvais. Plus que n'importe qui avant ou après. Ou. Parole Seigneur.
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1: Lecture de la lettre de Saint Paul apôtre aux Romains. Frères, nous le savons, quand les hommes aiment Dieu, lui-même fait tout contribuer à leur bien, puisqu'ils sont appelés selon le dessein de son amour. Ceux que, d'avance, il connaissait, il les a aussi destinés d'avance à être configurés à l'image de son Fils, pour que ce Fils soit le premier-né d'une multitude de frères. Ceux qu'il avait destinés d'avance, il les a aussi appelés. Ceux qu'il a appelés, il en a fait des justes. Et ceux qu'il en a rendus justes, il leur a donné sa gloire. Parole du Seigneur.
0: L'évangile est selon Saint Matthieu. Jésus raconte trois paraboles. Le royaume des cieux est comme un trésor caché ou une perle rare si précieux que certains sont prêts à tout pour l'obtenir. Il est aussi comme un filet qui prend toutes sortes de poissons. À la fin,

0: Le Seigneur soit avec vous.
1: Et avec votre esprit.
0: Évangile de Jésus-Christ selon saint Matthieu.
2: Gloire à toi, Seigneur.
0: Jésus dit avec la foule sa bonne parabole. Royaume des ciels, il paraît un trésor qui ne gagne qu'assez d'implantation. Un homme qui ne découvrait sa trésor, il cassait lui encore une fois. 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
1: Nous louons le Seigneur.

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C'est ça. Bon, si le royaume bon Dieu est déjà présent dans nous, il peut y avoir l'endroit où nous pouvons aller. Il est déjà là. Même si c'est dit, le royaume bon Dieu est déjà là parmi les autres. Comprends ça. Et les moments que nous accueillons Jésus dans la vie, nous accueillons son royaume. Nous accueillons sa trésor. 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À cause nous sommes pas capables de garder sa trésor pour nous-mêmes seulement. Amen.

En ce dimanche où le Christ nous parle en parabole, tournons-nous vers notre Père du ciel. Prions-le pour le monde entier. Que sa grâce illumine les hommes, les femmes, les jeunes, les enfants de notre temps.

message de l'annoncer avec joie à tous les hommes. Prions le Seigneur. Pour les chefs d'État et tous les responsables du gouvernement, qu'à l'image de Salomon, il ait un cœur attentif, intelligent et sage et sache discerner le bien et le mal pour diriger leur peuple de la paix et la justice. Prions le Seigneur.

pour nos communautés paroissiales. Seigneur, aide-nous pour débarrasser nous avec tout ça qui empêche nous faire grandir, s'appelle précieux, qui ou l'amour y représente pour nous. Qui nous vive de l'harmonie, de la paix et de la fraternité avec nos bonnes frères et sœurs. On nous prie, Seigneur.

Dieu notre Père, toi dont le Fils a annoncé la bonne nouvelle en parabole, écoute nos prières et daigne les exaucer par le Christ notre Seigneur. Amen.

0: prions ensemble au moment d'offrir le sacrifice de toute l'Église. Pour la gloire de Dieu, le salut du monde. Accueille, nous t'en prions, Seigneur, les dons prélevés pour toi sur tes propres largesses. Que ces mystères très saints, où ta grâce opère avec puissance, sanctifie notre vie de tous les jours et nous conduisent aux joies éternelles. Par le Christ notre Seigneur. Amen. Le Seigneur soit avec vous.
1: Et avec votre esprit.
0: Élevons notre cœur.
1: Nous les tournons vers le Seigneur.
0: Rendons grâce au Seigneur notre Dieu.
1: Cela est juste et bon.
0: Vraiment, il est juste et bon pour ta gloire et notre salut de t'offrir notre action de grâce toujours et en tout lieu. Seigneur, Père très saint, Dieu éternel et tout-puissant, par le sang de ton Fils et la force de l'Esprit, tu as voulu réunir auprès de toi tes enfants que le péché avait éloignés. Et ce peuple qui tient son unité de la Trinité Sainte à la louange de ta sagesse infinie, c'est l'Église, corps du Christ et temple de l'Esprit. C'est pourquoi, unissant nos voix à celles des anges, nous te louons de la joie en proclamant.

Toi qui es vraiment saint, toi qui es la source de toute sainteté, Dieu notre Père, nous voici rassemblés devant toi. Et dans la communion de toute l'Église, nous célébrons le jour où le Christ est ressuscité d'entre les morts. Par lui que tu as élevé à ta droite, nous te prions. Sanctifie ces offrandes en répandant sur elles ton esprit, qu'elles deviennent pour nous le corps et le sang de Jésus, le Christ, notre Seigneur. Au moment d'être livré et d'entrer librement dans sa passion, il prit le pain, il rendit grâce, il le rompit et le donna à ses disciples en disant « Prenez et mangez-en tous, ceci est mon corps livré pour vous ».

De même, après le repas, il prit la coupe. De nouveau, il rendit grâce et la donna à ses disciples en disant, « Prenez et buvez-en tous, car ceci est la coupe de mon sang, le sang de l'Alliance nouvelle et éternelle, qui sera versé pour vous et pour la multitude en rémission des péchés. Vous ferez cela en mémoire de moi. »

en faisant ainsi mémoire de la mort et de la résurrection de ton Fils. Nous t'offrons, Seigneur, le pain de la vie et la coupe du salut. Et nous te rendons grâce, car tu nous as estimés dignes de nous tenir devant toi pour te servir. Humblement, nous te demandons qu'en ayant part au corps et au sang du Christ, nous soyons rassemblés par l'Esprit Saint en un seul corps. Souviens-toi, Seigneur, de ton Église répandue à travers le monde. Fais-la grandir de ta charité, en union avec notre pape Léon, notre évêque Landry, et tous les évêques, les prêtres et les diacres. Souviens-toi aussi de nos frères et sœurs qui se sont endormis dans l'espérance de la résurrection, et souviens-toi de ta miséricorde de tous les défunts. Accueille-les dans la lumière de ton visage. Sur nous tous enfin, nous implorons ta bonté. Permets qu'avec la Vierge Marie, la bienheureuse Mère de Dieu,

avec Saint Joseph à son épaule, les apôtres et tous les saints qui ont fait ta joie au nom des anges, nous ayons part à la vie éternelle et que nous chantions ta louange et ta gloire par ton Fils Jésus, le Christ.

0: Délivre-nous de tout mal, Seigneur, et donne la paix à notre temps. Soutenus par ta miséricorde, nous serons libérés de tout péché, à l'abri de toute épreuve. Nous qui attendons que se réalise cette bienheureuse espérance, l'avènement de Jésus-Christ, notre Sauveur. Car c'est à toi qu'appartient le règne, la puissance et la gloire pour les siècles des siècles. Seigneur Jésus-Christ, tu as dit à tes apôtres, je vous laisse la paix, je vous donne ma paix. Ne regarde pas nos péchés, mais la foi de ton Église. Pour que ta volonté s'accomplisse, donne-lui toujours cette paix et conduis-la vers l'unité parfaite. Toi qui vis et règnes pour les siècles des siècles. Amen. Amen. Que la paix du Seigneur soit toujours avec vous.
1: Et avec votre esprit.
0: Bonne frère, de l'amour Jésus-Christ, en nous montrant ainsi la paix, camarades. La paix du Christ. Paix du Christ.

Seigneur Jésus-Christ, Fils du Dieu vivant, selon la volonté du Père et avec la puissance du Saint-Esprit, tu as donné par ta mort la vie au monde. Que ton corps et ton sang très saint nous délivrent de nos péchés et de tout mal. Fais que nous demeurions fidèles à tes paroles et que jamais nous ne soyons séparés de toi. Voici l'agneau de Dieu. Voici celui qui enlève le péché du monde. Heureux les invités au repas des noces de l'agneau. Seigneur, je ne suis pas digne de recevoir, mais dis seulement une parole et je serai guéri. Que le corps et le sang du Christ nous gardent en cette vie et pour la vie éternelle. Amen.

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Nous avons communié, Seigneur, au sacrement divin, mémorial à jamais de la passion de ton Fils. Nous t'en prions, fais servir à notre salut le don que lui-même nous a légué dans son amour.

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2: Et avec votre esprit.
1: Que Dieu Tout-Puissant vous bénisse et vous garde. Le Père, le Fils et le Saint-Esprit.
2: Amen.
1: Allez dans la paix et dans la joie du Christ. 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

langue française, je vous dis la langue l'amour, comme dit les Français. Mais oui, je suis cher, il faut qu'on parle beaucoup plus la langue française parce que c'est une belle langue. Hein? Comme on dit, une langue d'amour.

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0: avec des chambres supplémentaires. Cependant, cet élément a été abandonné suite aux préoccupations soulevées par plusieurs personnes et organisations lors de l'évaluation environnementale. Le ministère de l'Environnement indique que l'étude d'impact environnemental du projet est désormais terminée et que les commentaires du public ont été analysés. La directrice générale chargée de l'application des réglementations des permis et en matière de déchets, Sharon Jerry, indique que l'agent responsable analysera maintenant les conclusions avant de soumettre les recommandations à l'autorité de planification pour décision.
1: L'un des nouveaux hôtels de luxe des Seychelles étoffe ses effectifs en vue de son ouverture officielle. Le Garden Hill Resort and Spa, situé à Beauvallon, a lancé une campagne de recrutement pour embaucher davantage de Seychellois à divers postes.
2: Le Garden Hill Resort and Spa, situé à Quincy-Beauvallon, continue d'accueillir des clients alors que les derniers travaux de construction touchent à leur fin. Alors que le complexe se prépare à une hausse de la fréquentation et à son ouverture officielle, la direction recrute du personnel séchellois supplémentaire. Le directeur général Maxime Rachel indique que l'hôtel souhaite renforcer la présence de séchellois au sein de ses effectifs en pourvoyant entre 10 et 15 postes dans divers services.
3: C'est bien d'avoir des talents locaux parce que les gens, quand ils viennent aux Seychelles, ils veulent expérimenter cette l'hospitalité créole, plus ou moins authentique, mais avec des standards qui est approprié pour un hôtel 5 étoiles comme Garden Hill.
1: Le ministère de la Santé a achevé la phase de MAE, de ses consultations avec les professionnels de santé concernant son projet de réforme du système de santé qui vise à améliorer la prise en charge des patients et à renforcer le système de santé du pays. La dernière séance de consultation s'est tenue mercredi à ICCS, où les professionnels de santé ont examiné le programme de réforme sur le thème « Une nouvelle ère pour les soins, une réforme qui vient du cœur, transformer les soins pour chaque Seychellois ». Les participants ont été répartis en groupes afin de partager leurs points de vue et leurs attentes quant à la manière dont les réformes proposées devraient être mises en œuvre. Le secrétaire principal chargé de la politique, de la stratégie et de la responsabilité, Sanjeev Pugazendi, a déclaré que le ministère accordait une grande importance aux recommandations et aux retours d'expérience reçus des professionnels de santé de MAE. Le ministère poursuivra le processus de consultation à Pralin et à la Digue les 7 et 8 août. Un rapport final intégrant les retours d'expérience issus de l'ensemble des consultations devait être achevé en septembre. Et enfin, une femme est décédée et 16 autres personnes ont été blessées après qu'une voiture a foncé dans la foule lors d'un événement de la Gay Pride à Berlin. Plusieurs personnes auraient également été poignardées lors de cette attaque qui s'est produite peu avant 22 heures locales dans le parc de Tiergarten, près de la porte de Brandebourg. La police indique qu'une chasse à l'homme est en cours pour retrouver un ou plusieurs suspects, dont l'un a été identifié comme étant Abdoul B, âgé de 21 ans. Les forces de l'ordre ont diffusé une photo du suspect qui, selon elle, entretient des liens avérés avec des milieux islamistes, mais aucune arrestation n'a encore été effectuée. Un véhicule blanc soupçonné d'avoir été utilisé lors de l'attaque a également été photographié à l'intérieur du périmètre de sécurité mis en place par la police. Le chancelier allemand, Friedrich Merz, promet que cette attaque fera l'objet d'une enquête menée avec la plus grande sévérité. Voilà, ainsi s'achève l'actualité. Merci de votre attention. Agréable fin de journée à tous et à toutes.
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Comme ça, groupe-là, Ravane sans frontières. 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

Moriana avec Ravan Sans Frontières, le SBC Radio. Clancy Trapu, c'est un chanteur mauricien, une santé assez traditionnelle des années 80 et des années 90, et aussi très connu pour sa collaboration avec un artiste mauricien comme Sylvio Luiz, Sylvie Tranquille. Voici Zindien avec Clancy Trapu ici, le SBC Radio.

Chaban Sanson fait partie des man archives de la musique traditionnelle l'océan Indien, enregistrée et préservée par Phonothèque historique de l'océan Indien. 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

0: José Legris, artisan, chanteur mauricien, et aussi, c'est le fils de la grande figure du Sega typique, Michel Legris. Michel Legris qui ne quitte nous plusieurs années de cela. 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

Perros Banos, c'est un atoll inhabité de l'archipel des Chagos qui trouve dans l'océan Indien. Et bien sûr, il est situé dans le territoire britannique, l'océan Indien. Mais l'ONU reconnaît cela, ce territoire-là, comme le territoire mauricien depuis 2019. Voici Sirocco avec Perros Banos, l'OSBC Radio.

Tonton Rampin, chanteur et musicien mauricien, très connu pour une longue carrière musicale, oui, de plus de 55 ans. Et les films marquent la scène mauricienne aux côtés d'autres artistes de sa génération. Un titre très très populaire de Tonton Rampin, Nuena Saken Sogou, Banane, Lévé Lévé, Marie et Madégon. Et longtemps, nous sommes Mons Maïs, Patate Manioc, Madégon. Écoute ça, les amis, c'est avec Tonton Rampin, l'autre radio. Zispoudia Zot, l'étant longtemps, partie facile. Même dans Maurice, même dans Cécile, même dans La Réunion, même dans Rodrigue et dans les autres îles, l'état longtemps pas si facile. 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

Maudit bien, rane-moi, miser à ça. C'est un de ces gars bien, bien connus de l'artiste mauricien Yves Janvier. Et sa mot-cela fait une sortie dans les années 90, à la fin des années 90. Non, l'écoute, maudit bien, péronne-moi, misère, avec Yves Janvier dans Maurice, l'étant longtemps. C'est pour dire aux enfants que la reconnaissance est importante. Nous, il a une grande reconnaissance envers nos bonnes parents, parce que c'est nos bonnes parents qui nous font nous grandir.

Marcelino Chaton nous salue, Elie, si jamais il écoute SBC Radio en ce moment. Marcelino Chaton, elle est originaire de l'île Maurice, mais actuellement liée à l'île de la Réunion. Voici le titre à Valérie et sa mot. Cela lui fait partie des bandes compositions enregistrées durant la riche carrière de Marcelino Chaton de l'album Bonnes Affaires.

C'est avec Alicia qui nous termine sa l'émission là, Maurice l'étant longtemps, et pourquoi pas avec un morceau 100% Rodriguez pour faire plaisir à de bonnes camarades Rodriguez qui écoute SBC Radio en ce moment. 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On fait Zut un très très gros bisou, bye bye.

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0: 6h10 soir, M. Benoît Mamsel, bonsoir, bonsoir, et bienvenue pour une autre soirée, le Radio Cécile. 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
6: N'avant pas la prévision des temps, ça pour 5-24 heures de temps. 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Divancy des pouvantes avec un vitesse 20 à 40 km par heure. L'homme est pour modérer demain pendant l'intervalle soleil avec l'appli. Divancy des pouvantes avec un vitesse 20 à 40 km par heure. Maximum 60 km par heure. L'homme est pour modérer et parler mauvais. Mouvement marée bas pour 10h 22 la soir, hauteur 0.6 mètres. Marée haut pour 3h 59 demain grand matin, hauteur 1 mètre. L'autre marée bas pour 8h57 demain beau matin, hauteur 0.7 mètres. Et l'autre marée haut pour 3

0: 3h42, demain après-midi, au T1.6 mètres. Soleil pour lever 6h28 et pour coucher 6h22. 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
2: Tiens, le temps mémorable pour Mme Violette Renaud. Parmi tous son bon pas souvenir à côté son grand-papa, île du Nord, voilà un assez drôle qui t'y partage avec nous.
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1: En 1964, Madame Violette Renaud et son famille t'y embarqué pour Zil Diego. C'est la destination que Madame Renaud tient un peu

0: pointé avec au commencement. Mais tout de même, avec support son entourage, petit à petit, il est capable d'adapter.
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2: 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Et d'après nos conversations avec lui, Fakwa y a un île qui est plus apprécié parmi les autres continents.
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3: 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Après ça, nous prenons Théâtre Créole.

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0: 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Aujourd'hui, nous passons dernier épisode, quatrième partie dans nos pièces tragédie, une pièce théâtre radiophonique réalisée par Joshua.

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0: 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Ni pour dire bonsoir. Maman, laisse quand même pas dire bonsoir. On n'a pas trop besoin de ça. Au moins, bonsoir, maman. Avant qu'il vienne au tacon. Est-ce qu'il vient qu'elle a dit comme si Dieu vous dit lit enceinte pour Philippe ou Leslie? 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
0: 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Ou manger, ou boire, ou changer, ou dormir, ou pas demander personne, non, rien. Ou manger, ou dormir.

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1: 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Ah, la grosse sick. Là, il y a la femme. Ah, bon. Ah, la femme. Qui va vous faire la mot aussi? Ah, oui.
2: Ça se l'aura pour y aller dans le théâtre. L'État y a pas Paris, il n'y a pas Cordou, plus. Merci. Attendez, on va
3: le il faut bien, madame.
2: Monsieur Capitaine, de toute façon, là, on n'est pas capable de cause là. Après, il y a un petit peu difficile pour m'expliquer. Plus tard, on n'a pas besoin.
3: Ok, madame.

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1: Monsieur
0: Captain? Oui, docteur, dis-moi alors là, comment va Laura?
1: Où sont les relatives?
0: Son monsieur.
1: Merci. Bon, Laura, il tenait un problème avec son enceintement. Une baiser. Fait une petite opération. Mais nous manquons l'équipe de nous faire ça qui nous sommes capables. Malheureusement, nous ne pouvons pas succéder. Laura a perdu son baba.
0: Oh.
1: Mais c'est moi qui ne peux pas tracasser. La bonne nouvelle de côté Laura. Il est en recovery room, son condition est assez stable. Et peut-être encore un état et demi où tu es capable de visiter lui.
0: Pas plus bonheur? Pas plus bonheur?
1: Non, désolé. À cause. Il besoin beaucoup de repos.
0: Oh, ok. Mais alors, on va passer plus tard.
1: Oui, pas courage tout de même. Nous ne t'as pas sauvé, maman.
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4: Vous pouvez suivre la dernière partie de nos séries Théâtre Créole Tragédie. Rendez-vous la semaine prochaine, même l'heure, quand nous vous présentons notre première partie d'une nouvelle série Malais Pola.
5: Ou tout le temps, on a une bonne qualité d'affaires avec vous.
6: Pas d'affaires, quelque chose, on gagne là, on a un plan là, on fait quelque chose qu'on a pour faire.
7: Voilà la fin de nos théâtres, mais c'est la semaine prochaine, nous ne pouvons pas même autres malais théâtre, mais plutôt dans son place, semaine prochaine, nous prenons une pièce qui a pour titre Infidélité, un petit extrait.
8: Allô?
6: Oui.
8: Comme ça, alors?
6: Ghetto.
8: Où c'est?
6: Alors, si même, ou babette, quelque mon mari.
8: Sorry.
6: Oh, sorry, ghetto.
8: Oh, pas honte. Maman, sorry, get to the point. Mais pas comprendre qu'on a dit.
6: Pas honte, cousin maman. Ou pétrainer avec son mari, dis-moi.
8: Mais qui son mari encore?
6: Monsieur.
8: Mais on m'a dit que c'est essayé, monsieur. Bah, il s'est payé pour sa casse poule qu'il fait là-haut.
6: Pas, il est fini faire casse poule présent, ouais, bon pour vous garder.
8: Ah, ben.
6: Mon mari, il s'en met déjà, dis-moi, il s'est fini faire casse poule quand tout lit. Alors, quand tu mentis avec moi, il dit on va pas dire que ça va être tout.
8: On m'a parlé de moi. Tu prends une saucisse de mes lapins.
6: De toute façon, hein? On n'a pas le temps avec moi, à quoi on a, comment on prend. On n'a pas ça fait avec moi, on a ça fait avec mon mari. Ou pas comme il gâte tout.
8: Non, gâte à moi, yes, il m'a fait prendre au mari,
6: oui,
8: Seigneur.
6: Gâte tout ça, l'espèce zépin, coupare.
8: Moi, on est moins zépin. C'est le moment gâte l'aise qui va passer.
6: Mon comprends, mais qui sait ça pas faire. Oh, t'es bonne zen petit. La lettre comme si on mettait un espèce de ticon sans serré. Comme si on dit, n'a pas comment ou.
8: Mon à l'école, mon besoin mettre l'aise. Mon à l'école, petit quoi.
6: Pas pour rater mari du monde.
8: Mais vous aussi mettre sa baguette là dans un noir ou l'école ou.
6: Mais on ne vous parle pas, mon école, les slippers.
7: Rendez-vous alors semaine prochaine, même l'heure pour Infidélité, bien sûr, pour 9h30. Nous remercions nos bonnes participants, Ray Payette, Steve Joseph, Stephen Rose, Anna Gauthier, et tout le reste encore dans nos clips théâtre. Une pièce qui nous a enregistré 26 ans passés, en l'année 2000. Nous pour continuer avec un peu son son, là, en effet, il disait moins 8, Laura Jo Cecil. Un sens de bande, c'est l'amour difficile.

il est pour moi termine sa soirée pour sa dimanche, tu veux vraiment un plaisir pour moi avec autres. On a la semaine devant nous, mon souhaité qui va bien passer pour vous, mon souhaité tout le meilleur. On a terminé Joseph Louise.

0: Bonsoir à toutes et à tous et bienvenue pour cette heure de douce évasion musicale avec Céline Dion, Hélène Segarra, Patrick Fiori, Gaëtan Roussel. Ce sera un voyage au cœur de la chanson française entre souvenirs intenses et poésie nocturne. Autrement dit, ce sera une heure pour souffler après le week-end et aussi pour bien terminer votre week-end quand même, mais pour ralentir le rythme. Merci d'écouter Radio CCL ce soir. Écrite par Christian Vier et composée par Thierry Geoffroy, cette chanson raconte la solitude d'un amour invisible noyé au milieu de la foule qui encense l'être aimé, un chef-d'œuvre de la variété française, intense et intemporelle, qui résonne encore comme au plus profond de nos cœurs. Fermez les yeux, restez avec nous, c'est le moment de replonger dans ce grand classique. Oui, il y a trop de gens qui t'aiment, avec Hélène Segarra sur Radio CCL. C'est Jonathan Agatin qui vous accompagne à la technique, à la programmation musicale et à l'antenne. On vous souhaite de passer une magnifique soirée. On est les vôtres jusqu'à 23h pour Frenchy Box.
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Il y a trop de gens qui t'aiment. Hélène Segarra sur Radio CCL. Cette chanson dont le refrain proclame aimer, c'est ce qu'il y a de plus beau. Et cette chanson est issue de la célèbre comédie musicale de Gérard Presdurvic, Roméo et Juliette, de la haine à l'amour, créée il y a 25 ans de cela, interprétée à l'origine par Damien Sarguet et Cécilia Cara. Elle s'est imposée comme un hymne intemporel à la passion face au conflit. Oui, cette chanson, on l'écoute tout de suite sur votre radio et dans quelques minutes, retrouvez Patrick Fiori et Jean-Jacques Goldman pour leur magnifique duo « Quatre mots sur un piano ». Laissez la musique et la douceur de Radio CCL vous accompagner ce soir.

en Belgique pendant de longues semaines. Et cette chanson, c'est le tube emblématique de la comédie musicale Notre-Dame de Paris, composée par Richard Cocciante sur des paroles de Luc Plamondon et interprétée en trio par Garou, Daniel Lavoie et Patrick Fiori. Voici la chanson Belle.

Sorti sur l'album Utopie dans le décor, ce titre s'impose au printemps 2009 comme l'hymne incontournable des ondes grâce à sa fraîcheur et à sa guitare rythmée. Le single se

Place au sommet du top et vaut à l'artiste une nomination aux Victoires de la musique 2009 en tant que révélation du public. Voici Peps avec Libertà sur votre radio, Radio CCL.

C'était Liberta sur votre radio avec Pep sur Radio. C'est la prochaine chanson. C'est la force pure d'un amour qui refuse de mourir. Avec des mots simples mais d'une immense puissance, l'artiste nous raconte le combat pour retenir l'autre, pour tout donner encore et encore. Numéro 1 partout de la France au Québec, récompensé aux victoires de la musique en 1996. Ce morceau a conquis le monde entier. Pour que tu m'aimes encore, signé par le grand Jean-Jacques Goldman pour la magnifique Céline Dion.

signé Jean-François Pory et Gérard Salès. Ce tube des années 90 exprime avec une douce mélancolie la frustration et la pudeur d'un amour caché qui rêve de se révéler au grand jour. C'était Hélène sur votre radio. Cette chanson, ce n'est pas juste un tube, c'est une conversation. Et d'un côté, il y a la voix chaude de Goldman qui rêve de partir, de tout quitter pour un monde meilleur, un Eldorado. De l'autre, il y a la voix cristalline, fragile et forte à la fois de Sirima, une jeune artiste de 23 ans. Elle incarne la voix de la raison qui retient, qui rappelle les pièges et les peurs. Vous êtes en 1987, voici Sirima et Goldman avec le titre « Là-bas ».

C'est pour ça que...

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4: Ici sur Radio CCL, vous êtes totalement libre, libre de vibrer, libre de chanter fort et libre de vous évader, libre d'écouter le meilleur de la musique française en grand et sans aucune limite. On plonge carrément dans l'intemporel avec la tendresse acoustique de Francis Cabrel, avant de rebondir sur les douces vagues modernes de l'artiste comorien Goulam, deux façons de dire « je t'aime pour la vie ».

Une interprétation vocale très haute et vibrante qui accentue la détresse des paroles. Est-ce que tu m'aimes ? Répété comme une supplique universelle. Extrait de la deuxième partie de l'album à succès Mon cœur avait raison, intitulé Pilule bleue, paru en 2015. Est-ce que tu m'aimes ? Voici Gims sur Radio CCR.

Et oui, rappelez-vous, c'était en 2010. Après le succès immense de son groupe Louise Attaque, Gaëtan Roussel prend son envol en solo. Il nous livre un premier album nommé Ginger. Et au milieu de ce disque, une petite bombe musicale s'impose, Help Myself.

0: de s'arrêter.
1: Passez une bonne fin de soirée ici sur les ondes de Radio CCL. Le prochain numéro pour French Box, ce sera pour dimanche prochain de 22h à 23h. Et vous étiez avec Jonathan Agatin. On file tout droit dans l'univers pop et solaire de Louane. Après le raz-de-marée de ses premiers succès, la chanteuse a frappé fort. Avec un titre pas comme les autres, un titre taillé pour la radio. Ça s'appelle Nos Secrets. À la semaine prochaine. Gros bisous à toutes et à tous.

0: 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Nous avons ce qu'on appelle personality disorder, personnalité individu qui gagne affecté. 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Il y a des gens qui peuvent avoir des problèmes avec anorexia ou bien boulimia, psychose. 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
1: À présent, pour un programme retiré dans l'archive Radio Cécile, il possible la voix ou bien l'information partagée dans sa programme, il soit pas relevant aux ordi ou bien bon participant, il capable n'est plus avec nous.

0: Le film radiophonique que je vous propose d'écouter aujourd'hui a été diffusé pour la première fois au début de l'année 1969. Il a pour auteur Charles Maître, qui a signé là sans doute un de ses meilleurs textes. Son titre, Un visiteur timide. La pièce a été jouée par la suite au théâtre et elle a été montée à la télévision avec beaucoup de succès. La version radiophonique que nous allons entendre à présent a bénéficié d'une interprétation remarquable avec Michel Bouquet dans le rôle du visiteur timide, Jean-Claude Michel et Bernadette Lange.
1: Oui. Ah, Corinne, justement, j'allais t'appeler. Un contretemps, oui, il faut que je passe au théâtre. Quoi? Mais non, pas du tout, je vois... Alors, bon, on sonne à la porte. Tu es chez toi? Bon, je te rappelle dans un petit quart d'heure, hein. À tout de suite, au revoir. Oui, voilà.
2: Bonsoir, la chaise.
1: L'ange. Je te croyais dans le midi.
2: Menteur. Je suis rentré depuis 15 jours et tu le savais.
1: Les semaines passent si vite. Qu'est-ce qui t'amène?
2: Rien. Je passais par là, j'ai vu de la lumière. Tu es seul?
1: Mm-hmm.
2: Ah, tu m'offres un scotch?
1: Deux, si tu veux. Entre.
2: Et comment va la vie?
1: Ça va, ça va.
2: Uh-huh. Et les amours?
1: Compliqué.
2: Ta pièce.
1: On joue toujours à bureau fermé. Il est question de la monter à Broadway et d'en tirer un film. Je pars pour New York le mois prochain.
2: Mais attention, tu risques d'attraper la grosse tête.
1: Oh, ça m'étonnerait. Tu sais, je suis revenu de tout avant d'y être allé, hein, comme disait l'autre.
2: On dit ça, puis on se laisse prendre comme tout le monde. D'ailleurs, il n'y en a que pour toi en ce moment. Et l'on ne te voit plus qu'avec ta merveilleuse interprète, paraît-il.
1: Tant qu'à sortir, autant être bien accompagné.
2: Ah. Et ça t'amuse, le tout Paris?
1: Oh, ça dépend des jours. Avant, on m'ignorait, maintenant, on me fait risette. Finalement, ça ne fait pas une grosse différence.
2: Et les femmes?
1: Quoi, les femmes?
2: Ça rapporte, le succès, non?
1: Je n'aime pas lui devoir mes bonnes fortunes. Tu vois, c'est encore un peu tôt.
2: Ah, je vois. Riche, célèbre, aimé pour toi-même. C'est peut-être beaucoup demandé, tu crois pas?
1: Non, je parlais de bonnes fortunes. J'ai pas besoin qu'on m'aime.
2: Merci. Tu sais à quoi tu me fais penser? À ces gens qui refusent des invitations pour n'avoir pas à les rendre. Égoïste et avare, mon cher. Voilà ce que tu es.
1: Tu le penses?
2: Non, pas vraiment. Non, mais... t'es tout de même un drôle de coco. Et ta Madeleine, au fait?
1: Rompue.
2: Non.
1: Mm-hmm. Et 8 jours aussi.
2: Oh, ah ben vrai. Ça n'aura pas traîné.
1: Qu'est-ce que ça veut dire, ça? Qu'est-ce que ça veut dire?
2: Ben, je sais pas pourquoi, mais... j'ai toujours pensé que tu la quitterais le jour où tu tirerais le gros lot. Elle était trop douce. Elle t'aimait trop bien. Pratique pour les années maigres. Encombrante après.
1: Et tu oublies qu'elle est mariée. Un peu d'eau?
2: Beaucoup, oui. Merci. Ah non, même. Merci, tu l'as noyée. Comment l'a-t-elle pris?
1: Mal. Je lui écris presque tous les jours pour essayer de...
2: oui, de faire passer la pilule.
1: Oui.
2: Je les vois d'ici, tes lettres. Tiens, nous avons eu beaucoup, ne regrettons rien, tâchons d'être bons amis.
1: As-tu bien la preuve que c'est possible, non?
2: Ah, quand même. J'oublierai jamais ta tête le jour où je t'ai parlé de divorcer. À l'instant même, tu es devenue l'alliée de mon mari. Mais on ne construit pas sur des ruines, disais-tu.
1: Tu regrettes?
2: Ben maintenant, non. Parce que j'ai mon fils, qu'il est merveilleux. 5 ans déjà. Tu te rends compte?
1: Et ton mari?
2: De plus en plus accaparé par ses affaires et ses maîtresses. Le train-train, quoi. Donc j'attends que tu t'installes au soleil. J'espère que tu auras des chambres d'amis.
1: Ne ris pas. J'y pense sérieusement.
2: Te presse pas trop, va. Écris encore quelques pièces. T'es quand même un peu jeune pour vivre de pastis et de pétanque.
1: Non, justement, non. Tu vois, j'ai l'intention... Bon, qu'est-ce que c'est encore?
2: Tu attends quelqu'un?
1: Ben non. Excuse-moi, je vais voir.
2: Pas.
1: monsieur.
3: Bonsoir, monsieur. Je vous demande pardon de vous déranger. Je suis Georges Allard, le mari de Madeleine.
1: Vous désirez ?
3: Vous parlez.
1: Je regrette, mais vous tombez mal. Je ne suis pas seul. Téléphonez-moi, nous prendrons rendez-vous.
3: Non.
1: Comment non ? Puisque je vous dis que...
3: Ma femme est à l'hôpital, elle a voulu se suicider.
1: Qu'est-ce que vous dites ?
3: Je l'ai trouvée à 6 heures, en rentrant de mon travail. Si je n'avais pas renoncé à une course que je devais faire, je serais arrivé trop tard, probablement.
1: Mais... elle est sauvée.
3: Les médecins refusent de se prononcer, elle est dans le coma.
1: Bon, écoutez, je... entrez. Je vais vous demander un instant de temps de renvoyer ma visiteuse.
3: Je suis désolé.
1: Non, ce n'est rien, une amie de passage. Tenez, entrez là et installez-vous, j'en ai pour une minute.
3: Prenez votre temps, je ne suis pas à 5 minutes.
1: Bien.
2: Qu'est-ce qui t'arrive ?
1: Le mari de Madeleine.
2: Quoi ?
1: Elle est à l'hôpital, elle a tenté de se suicider.
2: Oh. De quelle façon ?
1: Je ne sais pas, je ne l'ai pas demandé.
2: C'est grave ?
1: Il paraît, oui. Elle est dans le coma. Oh.
2: Et lui ? Alors qu'est-ce qu'il veut ?
1: Me parler. Je l'ai fait entrer à côté.
2: Quel genre d'homme est-ce ?
1: Oh. Un petit bonhomme. Mm. Gentil et timide. C'est lui qui a l'air de s'excuser.
2: Mais il ne t'a pas dit ce qu'il voulait ?
1: Non. J'ai l'impression qu'il est complètement paumé.
2: Ah, mon pauvre Marc. Ce n'est pas le moment de t'accabler, mais ça devait arriver. Les lettres et les beaux discours, ça ne suffit pas toujours.
1: Bon, hein. C'est bon, laisse-moi. Hein. Tu m'engueuleras un autre jour.
2: Mais veux-tu que je reste dans le quartier, que je revienne plus tard ?
1: Non, merci, tu es gentil. Je t'appellerai demain.
2: Non. Bah, appelle quand tu voudras, mais au milieu de la nuit. Hein. Jacques ne dira rien.
1: Bon.
2: Bon, à bientôt, Marc. Bah, j'espère que... enfin, que tu en seras quitte pour la peur. Hein.
1: Je l'espère aussi, oui. Mmh. Ouais. Au revoir, toi.

0: Monsieur Allard, s'il vous plaît.
1: Oui.
0: Tenez par ici. Nous serons mieux à côté.
1: Ah, bon.
0: Entrez, je vous en prie. Tenez, asseyez-vous.
1: Merci.
0: Vous ne m'avez pas dit comment votre femme...
1: Il s'est empoisonné.
0: Avec quoi?
1: Oh, quelle importance. Ce qui compte, c'est de savoir si elle vivra. Elle a pris des barbituriques de plusieurs sortes, je crois.
0: Et que vous en dit le médecin, exactement?
1: Qu'il faut absolument la sortir du coma. S'ils n'y parviennent pas d'ici une heure ou deux, ils disent qu'ils ne pourront plus rien.
0: Pourquoi êtes-vous venu chez moi, monsieur Allard?
1: Ils m'ont renvoyé à l'hôpital. Ont très gentiment remarqué. Seulement, à force de tourner en rond, de leur poser des questions, j'ai fini par les énerver. Oui, ils m'ont dit qu'ils m'appelleraient. Ils m'ont demandé un numéro de téléphone, alors j'ai donné le vôtre. Voilà.
0: Et si je n'avais pas été là?
1: Ah ben, je serais retourné là-bas.
0: Il y a longtemps que vous connaissez mon existence?
1: 2 ans.
0: 2 ans?
1: Presque depuis le début, oui. À l'époque et durant quelque temps, ma femme était devenue nerveuse, crispée, hostile même. Je l'ai suivie, j'ai su qui vous étiez, je me suis renseigné.
0: Renseigné?
1: Oui, ce que j'ai appris m'a tout d'abord rassuré. Apparemment, vous n'étiez pas homme à me l'enlever pour de bon. Malheureusement.
0: Eh bien.
1: Elle était trop exaltée. Vous comptiez trop pour elle. Je ne sais pas pourquoi, mais... J'ai toujours craint que ça ne finisse mal.
0: Votre femme vous aime beaucoup. Elle ne vous aurait jamais quitté.
1: Elle se croit redevable. Je sais. Et pourtant, d'une certaine façon, je suis plus coupable que vous.
0: Comment ça?
1: Non seulement j'avais 38 ans et elle 25 lorsque je l'ai épousée, mais elle était bien trop belle pour moi. J'aurais dû... Je ne sais pas... Me contenter d'être son ami. L'aider, la protéger.
0: Il y a combien de temps de cela?
1: 5 ans déjà. Elle était malheureuse à bout.

0: ne suis qu'un petit fonctionnaire, je n'avais à lui offrir que ma tendresse et un peu de sécurité, mais... Enfin, c'était beaucoup pour elle, du moins à l'époque. Notre monde n'est pas tendre pour les femmes seules. Pour celles qui n'ont rien au départ, c'est... c'est une question de chance.
1: Mmh. Oui.
0: Un soir de la semaine dernière, rentrant de mon travail, je lui ai trouvé les yeux rouges. Et un peu plus tard, alors qu'elle me croyait endormie, elle s'est remise à pleurer. J'ai hésité longtemps. Puis j'ai pensé que le mieux était de lui parler, de l'aider à se confier. Elle a fini par m'avouer votre liaison. Elle m'a raconté tout ce que je savais déjà. Puis elle m'a dit que c'était fini, que vous aviez rompu. Que c'était difficile, mais que ça passerait. Hier soir encore, elle avait l'air d'aller mieux, de prendre le dessus, comme on dit.
1: Et ce matin, vous n'avez rien remarqué, elle ne vous a rien dit?
0: Oh ben, le matin, je la laisse dormir. Et à midi, je mange à la cantine du ministère. Je ne la vois que le soir en rentrant. Elle était sur son lit, tout habillée. Sur un bloc en travers de la feuille, elle avait écrit en majuscule « Pardon ».
1: Voulez-vous boire quelque chose, monsieur Allard?
0: Comment?
1: Un peu d'alcool vous fera du bien. Cognac, whisky?
0: Je ne sais pas, n'importe.
1: Essayez de vous reprendre, oui. Ne soyez pas pessimiste. Non. De nos jours, les empoisonnements, les médecins sont sérieusement armés, vous savez.
0: Oh, oui.
1: À quel hôpital l'a-t-on emmené?
0: À la Pitié.
1: Bon, je vais téléphoner.
0: Oh, non. Non, non. Ils ont promis d'appeler, il ne faut pas les déranger.
1: Comme vous voudrez, mais s'ils n'appellent pas d'ici un quart d'heure, je vous emmène là-bas.
0: Oui.
1: Allez. Buvez ça, ça vous fera du bien.
0: Oh, c'est fort.
1: C'est ce qu'il vous faut. Buvez d'un trait.
0: Bien.
1: Hein? Et maintenant, un autre à boire lentement.
0: Oh, non. Je vous en prie.
1: Bon, alors, la moitié, hein? Là, comme ça.
0: Je n'ai pas l'habitude, vous savez, je ne bois jamais. C'est du cognac, n'est-ce pas?
1: Non, du whisky.
0: Ah. Ah. Je croyais que cela se buvait avec de l'eau.
1: On peut aussi le boire sec, vous voyez?
0: Ah, ben oui.
1: Cigarette?
0: Non. Non, merci. Je ne fume pas.
1: Ah bon?
0: C'est très beau chez vous. Très, très chaud.
1: Oui, quand on travaille chez soi, il faut un cadre agréable, c'est important.
0: Oui, bien sûr. Vous venez d'avoir un très gros succès, n'est-ce pas?
1: Ma pièce marche bien, oui.
0: Nous n'allons guère au théâtre, Madeleine et moi. La comédie française, quelquefois. Oui, j'aime beaucoup les décors, les costumes. Vous n'avez jamais été marié, je crois.
1: Non, jamais, non.
0: Vous préférez les femmes des autres.
1: Pardon?
0: C'est plus commode, évidemment.
1: Non, écoutez, franchement...
0: Ah, non, mais je ne voulais pas vous blesser, remarquez, je... Non, c'était plutôt de la curiosité.
1: De la curiosité?
0: Mais oui, nous sommes tellement différents, vous et moi. Parler à une femme, en faire sa maîtresse, la quitter, ce sont des choses que je n'imagine pas.
1: Mais... Avant Madeleine, avant... Avant de vous marier...
0: Ah ben, j'ai toujours vécu avec mes parents dans la maison où je suis né. Ils sont morts ensemble dans un accident d'autocar. 2 ans avant que je ne rencontre Madeleine.
1: Vous l'avez connue comment?
0: On était sur un banc, elle pleurait. J'en suis encore à me demander comment j'ai osé lui...

0: parlé, mais enfin, je l'ai emmené dans un restaurant. Je l'ai questionné. Deux semaines auparavant, un garçon qu'elle aimait, un jeune soldat, avait été tué. Et ce jour-là, en plus, elle venait de perdre sa place. Alors, le manque de chance, toujours.
1: Je ne sais rien de tout ça. Elle ne m'a jamais dit grand-chose de son passé.
0: Et vous ne l'avez jamais questionné? Vous n'avez pas deviné?
1: Oui et non, j'ai bien compris qu'elle n'avait jamais été très heureuse, mais...
0: Pourquoi l'avez-vous quittée si brutalement?
1: Mais je ne l'ai pas quittée brutalement. D'ailleurs, elle savait très bien que...
0: Que vous ne l'aimiez pas.
1: Ah, écoutez, laissons-nous. C'est sûrement l'hôpital, vous répondez?
2: Non, non, non, je vous en prie.
1: Bon. Allô, oui? Ah, c'est toi? Oui, excuse-moi, je... Mais non, je... Oh, écoute, Corinne, laisse-moi parler, tu veux. Je suis avec un ami dont la femme est malade, il faut que je l'accompagne à l'hôpital. Hein? Oui, je suis désolé, mais c'est comme ça. Quoi? Bon, très bien, comme tu voudras. Allez, bonsoir. Excusez-moi.
0: Non, ce n'est rien.
1: Nous allons prendre ma voiture et filer à l'hôpital. C'est insupportable, cette attente.
0: Mais patientez encore un peu, je vous en prie. Je ne suis là que depuis 10 minutes, vous savez.
1: Vous êtes sûr?
0: Oui, certain. Il était à peine 10 quand je suis arrivé.
1: Ça prouve que le père Einstein avait raison. Le temps est décidément une chose très relative. Cigarette?
0: Non, merci.
1: Ah oui, c'est vrai, j'ai oublié.
0: Je peux vous poser une question?
1: Ah, ça dépend. Si c'est encore à propos de votre femme, j'aimerais mieux pas.
0: Pourquoi?
1: Non, écoutez, n'exagérez pas. Je veux bien que vous soyez un homme simple et même un peu naïf, mais tout de même...
0: Ce n'est pas à propos de Madeleine. Je me demandais simplement si vous êtes un homme heureux.
1: Heureux?
0: Oui. Oui, en apparence, vous avez tout, bien sûr, mais...
1: Mais quoi?
0: Je ne sais pas. Il me semble que cette recherche continuelle, que tant de femmes dans une vie...
1: Ça vous paraît monstrueux?
0: Non, ce n'est pas ça. Pensez à une sorte de vide, plutôt.
1: Non, vous êtes à côté du problème. En dépit des apparences, je ne passe pas mon temps à me préoccuper d'amour.
0: Ah.
1: Pour les femmes, oui, l'amour vient presque toujours en premier. C'est même toute la différence et la raison de leur déception. Ils ne comprennent pas que... On s'habitue, on puisse penser à autre chose.
0: Moi, je ne me suis jamais habitué. J'ai toujours eu peur.
1: Peur?
0: De perdre Madeleine, oui. De rentrer un soir et de ne pas la retrouver. Je passe mon temps à m'émerveiller, quoi qu'elle fasse. Je la regarde et je suis bien. Avant elle, je n'existais pas.
1: Vous êtes un homme désarmant, monsieur Allard. Si je vous avais connu lorsque j'ai rencontré votre femme...
0: Je crois que je comprends, oui. Un mari que l'on ne connaît pas, ça doit être un peu comme s'il n'existait pas, je suppose.
1: Un peu, oui.
0: C'est drôle que vous me disiez cela, remarquez. Il y a quelque temps, j'ai failli vous rendre visite. J'étais inquiet, je voulais vous mettre en garde. Vous demander de ne rien brusquer.
1: Pourquoi ne l'avez-vous pas fait?
0: J'ai eu peur que vous n'en parliez à Madeleine et qu'elle se fâche.
1: Dommage. Vous auriez dû.
0: Peut-être, oui.
1: Vous ne voulez vraiment pas que nous allions là-bas?
0: Pas encore, non.
1: Et si elle reprend connaissance, si elle vous réclame?
0: Avec votre voiture à cette heure-ci, nous y serons en 5 minutes. Je ne retournerai là-bas que pour la voir vivante.
1: Que voulez-vous dire?
0: Si Madeleine meurt, je ne la reverrai pas. Je veux conserver le souvenir.
1: Allons, taisez-vous. Dans 3 jours, elle sera sur pied.
0: Oh, je souhaite que vous ayez raison. Autant pour vous que pour elle. Est-ce qu'il vous arrive de penser à votre mort, monsieur Royer?
1: Ouh, c'est une idée qui m'est assez familière, oui. Pourquoi cette question? Vous avez l'intention de me tuer?
0: Si Madeleine meurt, oui.
1: Bon, écoutez, je veux bien que la situation soit exceptionnelle, mais vous auriez tort d'en abuser, je ne suis pas...
0: Restez assis, ne bougez pas. Je ne suis pas un tireur bien fameux, mais à cette distance, je ne pourrais pas vous rater.
1: Posez ce revolver, monsieur Allard.
0: Non. Et n'essayez pas de me...

0: armées. Vous n'en auriez pas le temps. Si vous restez tranquille, vous avez une chance sur vous.
1: Désolé, je ne marche pas. Vous allez me donner cette arme et...
0: Rassiez-vous. Je vous en prie. La prochaine fois, je ne tirerai pas à côté.
1: Vous êtes complètement fou, alors.
0: Non. Je vais peut-être commettre un acte insensé, mais je ne suis pas fou.
1: Et les voisins?
0: Les voisins?
1: Oui, s'ils ont entendu, s'ils préviennent la police, que ferez-vous?
0: Vous savez, de nos jours, avec la télévision et les motocyclettes, il faudrait au moins une mitrailleuse.
1: Très drôle. Je peux fumer?
0: Tout ce que vous voudrez, mais n'essayez pas de vous lever. Vous êtes beaucoup plus fort que moi. Je ne peux pas prendre de risque. À la moindre tentative, je tire.
1: Rassurez-vous, je ne bougerai pas. Si vous voulez me tuer, il vous faudra le faire froidement. Et je doute que vous en soyez capable.
0: Nous verrons bien.
1: Pourquoi êtes-vous venu maintenant, monsieur Allard?
0: Maintenant?
1: Et vous dites que vous me tuerez si votre femme meurt. Bon. Et si elle est sauvée, que ferez-vous?
0: Ah, je partirai, bien sûr. J'irai à l'hôpital.
1: Dans ce cas, je répète ma question. Pourquoi être venu maintenant? Pourquoi n'avoir pas attendu?
0: Parce que les médecins m'ont renvoyé. Je ne vous ai pas menti. C'est même à ce moment-là que l'idée m'est venue.
1: Je ne comprends pas.
0: Je ne pourrais pas vous dire pourquoi, mais... quand ils m'ont demandé où ils pouvaient m'appeler, j'ai brusquement pensé à ce que j'avais ressenti en découvrant ma femme inanimée.
1: C'est-à-dire?
0: Une rage folle, meurtrière. J'aurais voulu que vous soyez là et vous tuer sur le champ.
1: C'est une réaction compréhensible, mais... ce moment-là est passé, monsieur Allard.
0: Il reviendra.
1: Pardon?
0: Si le téléphone sonne... et si l'on m'annonce la mort de Madeleine, je sais. Je sais, vous entendez, que cette même rage va m'envahir à nouveau. Et c'est pourquoi je suis là, pour profiter de cet instant.
1: C'est grotesque, voyons. Vous ne pouvez pas compter sur un instant de folie pour faire ce que vous ne feriez pas de sang-froid.
0: Justement, si, monsieur Royer. Si je ne vous tue pas à ce moment-là, je ne le ferai jamais, bien sûr. Seulement, je regrettais toute ma vie de ne pas l'avoir fait.
1: Et la prison?
0: Oh, j'y serai en paix. Vous vivant, je passerai longtemps à vous haïr. Vous gâcheriez jusqu'à mes souvenirs.
1: Mais t'as vu que vous êtes en train de vous faire un drôle de cinéma, monsieur Allard. Qu'est-ce que vous croyez? Qu'on va vous mettre dans une jolie petite cellule où vous pourrez rêver tout à loisir?
0: La seule chose qui me serait insupportable, c'est de vous savoir vivant et de vous imaginer heureux comme si de rien n'était avec d'autres Madeleines. Comparé à cela, tout le reste n'est rien.
1: Bon, d'accord. Seulement moi...
0: Ne bougez pas! Et prenez garde, je vous en prie. Vous n'attendez qu'une occasion de me sauter dessus. Je le vois bien, mais vous auriez tort, je vous assure.
1: Oui, vous avez raison, ce serait idiot. Et peut-être plus catastrophique encore pour vous que pour moi.
0: Que voulez-vous dire?
1: Supposez que j'essaie de vous désarmer. Vous tirez, je suis mort, bon. Et peu après, vous apprenez que votre femme est sauvée.
0: C'est bien pourquoi je vous supplie de rester tranquille. Ce serait plus que stupide, en effet.
1: Vous êtes inouï, vous savez. Je me demande si vous vous rendez compte.
0: De quoi, donc?
1: Vous pointez votre joujou sur moi, vous me demandez... d'attendre tranquillement que le téléphone sonne et de me laisser tuer, non moins tranquillement, le cas échéant. Pour un peu, ce serait comique.
0: Eh bien, riez.
1: Vous ne tirerez pas. Vous le croyez peut-être, mais vous ne tirerez pas. C'est moins facile que vous ne le pensez.
0: N'empêche que vous avez peur.
1: Et parce qu'un revolver est tout de même une chose impressionnante, figurez-vous. Parce que je ne suis pas dupe de votre calme apparent.
0: Ne vous énervez pas, je vous en prie. Sinon, vous allez tenter quelque chose et si vous restez tranquille, je... vous augmentez.

0: chance.
1: Sûrement. Comment ça?
0: Je ne sais pas. Peut-être avez-vous raison après tout. Même si l'on m'annonce la mort de Madeleine, ma réaction ne sera pas forcément celle que j'escompte. Il est possible que le revolver me tombe des mains ou que je n'ai pas la force de tirer.
1: Oui.
0: Tandis que si vous tentez quelque chose maintenant...
1: Bon, écoutez, si nous continuons de nous énerver mutuellement, vous finirez par tirer accidentellement. Voilà, je vous propose une trêve.
0: Une trêve?
1: Pour commencer, j'appelle l'hôpital. Ils ne sont pas obligés de vous appeler tout de suite, mais il peut y avoir un mieux déjà.
0: Bon.
1: Hein?
0: Bon.
1: Vous avez le numéro? Voulez.
0: Non.
1: Les annuaires sont là, dans ce bahut.
0: Levez-vous. Et allez près de la fenêtre, je vais vous le donner. Mais attention, hein, au moindre mouvement.
1: Oui, oui, je sais. La liste alphabétique, le premier.
0: Voilà. Donnez-le.
1: Dites-moi, j'y pense. C'est votre habitude de vous balader avec une arme de guerre?
0: Je suis passé la prendre en sortant de l'hôpital.
1: Et d'où la tenez-vous?
0: De mon père. Il m'avait appris à l'entretenir. Il disait que cela pouvait toujours servir.
1: Ah, la preuve.
0: Oh, il pensait aux cambrioleurs, bien sûr.
1: Oui. Et dans quel service est-elle?
0: Les urgences.
1: Allô, la pitié? Voulez-vous me passer le service des urgences, s'il vous plaît? Non, non, un renseignement. Merci. Vous connaissez le nom du médecin?
0: Non, non.
1: C'est commode. Allô, les urgences? Bonsoir, mademoiselle. J'appelle pour avoir des nouvelles de madame Allard, qui doit être dans vos services. Ce soir, entre 7 et 8. Elle a tenté de... C'est ça, oui. Non, non. Non, je suis un ami, mais son mari est avec moi. Mmh. Oui. Ah bon? D'ici une demi-heure. Mais nous pourrions peut-être aller là-bas, alors. Ah bon? Oui. Oui, bien sûr. Non, non, non, pas de changement, c'est mon numéro. C'est ça, oui. C'est ça, vous êtes très aimable, je compte sur vous. Merci, mademoiselle. Il n'a pas rien dire encore. Dans une demi-heure, peut-être, votre femme est sous une tente à oxygène.
0: Mais c'est qu'elle va plus mal, alors.
1: Mais non, ça prouve qu'elle est très bien soignée, c'est tout. Vous êtes trop pessimiste, monsieur Allard. Ça ne sert qu'à vous faire du mal. Ce n'est pas facile, je sais bien, mais... Voulez-vous un autre whisky?
0: Pardon?
1: Vous n'avez pas soif?
0: Non, merci.
1: Vous permettez?
0: Ah, oui, oui.
1: Vous n'en voulez vraiment pas?
0: Non, non.
1: Voyez-vous, monsieur Allard...
0: Asseyez-vous.
1: Quoi?
0: Maintenant que vous êtes servi, allez vous rasseoir. Je ne me laisserai pas surprendre, je vous préviens.
1: Mais je voulais simplement...
0: Allez vous asseoir!
1: Pas la peine de vous affoler. C'est drôle, votre revolver n'a rien d'une plaisanterie, votre détermination semble absolue. Pourtant, j'ai du mal. Je n'arrive pas à m'imaginer que d'ici une demi-heure ou une heure, je pourrais être mort.
0: Moi, je pense à Madeleine. L'idée qu'elle ne puisse plus sourire, ne plus être là. Oui.
1: Croyez-vous vraiment que vous soyez capable de tirer?
0: Si Madeleine meurt, oui, sûrement.
1: Comme ça? Sans haine?

0: n'ai pas de haine. Je n'en ai jamais eu.
1: Comment expliquez-vous cette décision, alors?
0: Je vous l'ai dit. Cela m'est venu un peu comme une évidence. Si Madeleine meurt, vous mourrez aussi, c'est tout.
1: Vous ne trouvez pas que c'est un peu simpliste?
0: Nous sommes tellement différents. Vous et moi. Je n'ai pas l'habitude de m'analyser, vous savez. Je ne me suis jamais regardé vivre, comme on dit.
1: Vous me faites penser à ces gosses qui jouent au justicier. Une logique toute droite et implacable, pas de quartier.
0: Peut-être, oui. Je sais pas.
1: Bon, écoutez, ce n'est pas pour essayer de vous convaincre. D'ailleurs, je suis persuadé que Madeleine va s'en tirer. Mais enfin, puisque nous sommes là, que nous attendons, je voudrais tâcher de comprendre.
0: Quoi donc?
1: Cette décision qui vous apparaît comme... comme une évidence, dites-vous. Même si elle n'est pas réfléchie, ça doit bien correspondre à quelque chose, tout de même.
0: Vous avez l'intention de me psychanalyser?
1: Non, c'est un bien grand mot. Mais enfin, je voudrais comprendre, je vous le répète.
0: Vous feriez mieux de penser à vous. Si vous avez des dispositions à prendre, des lettres à écrire, nous ne sommes pas obligés de parler, vous savez.
1: Bon, eh bien, je suis désolé, mais je ne marche pas. Non, vous ne me ferez pas envisager tranquillement de dispositions à prendre, et pourquoi pas une petite prière pendant que vous y êtes.
0: Oh, moi, vous savez, je disais ça.
1: Par bonté d'âme, d'accord, je commence à vous connaître. Seulement, je vous signale que mes papiers sont en règle et que mon testament est fait depuis longtemps. Alors, si vous voulez abréger, allez-y, ne vous gênez pas.
0: Pourquoi vous énervez pour l'instant, et sauf si vous tentiez de me désarmer, je n'ai aucune raison de vous tuer.
1: Eh bien, je ne suis pas de cet avis, figurez-vous. Pourquoi voulez-vous me tuer? Parce que j'ai été l'amant de votre femme. Eh bien, je l'ai été, soit. C'est irréversible. Alors, finissons-en et trêve de bavardage.
0: Ne faites pas semblant de ne pas comprendre. Ça n'a rien à voir, vous le savez très bien. Je vous tiendrai pour responsable si Madeleine meurt, c'est tout. Ce sont les risques du métier.
1: Les risques du métier?
0: J'ai lu vos deux plaquettes sur les femmes et l'amour, monsieur Royer. Faire profession d'aimer les femmes, prétendre mieux que d'autres, savoir les rendre heureuses, c'est parfait. Mais encore faut-il réussir. Là, comme ailleurs, les échecs se paient.
1: Un peu cher avec vous.
0: Moi ou un autre, vous savez, avec la vie que vous menez, rien d'étonnant à ce que vous finissiez sous les balles d'un mari.
1: Bon, excellent argument pour vos avocats. Quelques pères de famille dans le jury et vous êtes pratiquement assuré d'obtenir le sursis.
0: Même en victime, vous n'auriez pas le beau rôle, c'est vrai. Si quelqu'un n'était pas destiné à finir dans la peau d'un meurtrier, c'était bien...
1: Mais allez donc. Mon client n'a été que l'instrument de la Providence, messieurs les jurés. Il n'a tué qu'un vil séducteur qui méritait 100 fois la mort.
0: Séduire et briller, quand on a les apparences, c'est facile. Le physique, l'argent, le prestige, vous savez tout. Et le temps par-dessus le marché. Moi, je ne suis qu'un petit bonhomme. Je travaille dur. Et je n'ai rien pour séduire. Rien.
1: Écoutez, monsieur Allard.
0: Oh, je ne suis pas en train de récriminer, remarquez. Ce n'est pas votre faute si les hommes ne sont égaux en rien, seulement, tout de même, de l'emporter sur moi. Quand on est un homme comme vous, il n'y a pas de quoi être tellement fier.
1: Vous savez très bien.
0: Que vous ne me connaissiez pas, d'accord. Et que ce n'est pas votre faute non plus si j'ai épousé une femme trop belle pour moi. Ce que je vous reproche, c'est de n'être qu'un miroir aux alouettes.
1: Pardon?
0: Que faites-vous de vos avantages et de votre séduction, en fin de compte? Vous ne pensez qu'à votre plaisir, et tant pis pour les autres. Attirer une femme pas très heureuse, lui montrer le luxe, le confort, un certain bonheur. C'est facile. Mais après... Madeleine n'aura finalement appris de vous que deux choses. À savoir qu'elle n'est pas heureuse et à savoir qu'un bonheur existe. Qui n'est pas pour elle. Non, vraiment. Pas de quoi être fier.
1: Vous n'êtes pas aussi désarmé que vous voulez bien le dire, monsieur Allard. Votre petit discours le prouve.

0: Vous avez des qualités qu'une femme sait reconnaître, croyez-moi.
1: Oui, bien sûr. Je suis le pain de chaque jour. Et vous la friandise, n'est-ce pas?
0: La comparaison est bizarre, mais... il y a de cela. Vous pouvez difficilement reprocher à votre femme...
2: Je vous ai dit, redit, que je ne reprochais rien à ma femme. C'était à vous à ne pas lui faire miroiter l'impossible.
3: Mais je ne lui ai rien promis, jamais. Elle savait très bien qu'entre elle et moi, ça ne pouvait être qu'une aventure.
2: Une liaison de 2 ans n'est pas une aventure, et de rompre aussi brutalement que vous l'avez fait...
3: J'ai eu des semaines à essayer de lui faire comprendre...
2: Ça m'est égal, ça m'est égal. Laissons cela. Je ne suis pas venu pour discuter.
3: J'oubliais, pardonnez-moi. Vous êtes venu pour me trouer la peau, et moi, je dois me laisser faire bien sagement, n'est-ce pas? Eh bien, j'en regrette, mais j'y ai assez ri.
2: Ne bougez pas!
3: Vous ne tirerez pas, monsieur Allard. Pas maintenant.
2: Ah non? Eh bien, allez-y alors. Faites un pas de plus. Allez!
3: Vous êtes cinglé, alors. Vous êtes complètement cinglé.
2: En tout cas, vous venez de l'échapper belle. Si la détente de cette arme avait été un peu plus douce...
0: Vous me paierez ça. Je vous jure que vous me paierez ça.
2: En attendant, retournez vous asseoir. Si je vous avais tué et que Madeleine soit sauve, nous serions bien avancés.
0: Parlez pour vous.
3: Vous seriez même pas capable.
0: Dites-moi, j'y pense. Qu'auriez-vous fait avec que... Que ferez-vous après m'avoir tué?
2: J'irai me constituer prisonnier. Pourquoi?
0: Et les obsèques?
2: Quels obsèques?
0: Votre femme morte. Et si vous êtes arrêté, qui s'occupera de lui faire un bel enterrement? Qui la veillera et...
2: Taisez-vous. Je ne la verrai pas. Je ne veux même pas l'imaginer. Hier soir, après qu'elle ait pleuré encore et que je l'ai consolée de mon mieux, elle m'a remercié en m'embrassant doucement. C'est ce souvenir-là que je veux conserver, celui de ses lèvres chaudes sur ma joue. L'enterrement, les fleurs, les cérémonies... Il y aurait bien quelqu'un pour s'en occuper.
0: Décidément, vous êtes...
2: Non! Non, non, laissez. Je vais répondre. Ce doit être l'hôpital, cette fois. Oui, j'écoute. Monsieur Royer? Oui, oui, ne quittez pas. Un instant. Allez-y, c'est pour vous.
0: Allô? Oui, c'est moi. Qui ça? Ah, excusez-moi, oui. Bonsoir, cher monsieur. Comment allez-vous? Bien, merci. Ah. C'est gentil à vous. Oui, bon, j'ai eu beaucoup de chance. La distribution est vraiment parfaite. En effet, oui. Oui, oui, absolument. Comment? La semaine prochaine. Écoutez, oui, oui, volontiers, mais il m'est difficile de fixer un jour maintenant. Est-ce que je peux vous rappeler? Demain, par exemple. Vers midi. Bon. Bon, très bien, entendu, je vous appelle sans faute, oui? Merci, merci. Mes hommages à votre femme. Au revoir.
1: Des compliments pour votre pièce ?

0: C'est une bonne pièce, c'est vrai.
1: Vous l'avez vu?
0: Avec Madeleine, oui. Elle ne vous l'a pas dit?
1: Non.
0: Elle l'avait déjà vu, bien sûr, mais là, elle a payé les places. Elle a dû craindre qu'un billet de faveur n'attire mes soupçons.
1: Vous n'avez pas été trop choqué?
0: Par votre pièce? Oh non. Pourquoi?
1: Bon, tout cela se passe dans un monde si différent du vôtre.
0: Personnellement, c'est ce que je demande au théâtre. Une histoire qui se passerait dans un ministère avec des personnages me ressemblant. Je n'aimerais pas du tout.
1: Bon.
0: Le personnage principal, comment ça déjà?
1: Rudel.
0: Oui, c'est ça, Rudel. C'est un peu vous, n'est-ce pas?
1: Oui et non. C'est l'éternelle question des auteurs et de leurs personnages. Un peu dans tous, mais jamais entièrement.
0: Et les femmes?
1: Les femmes?
0: Mais comment faites-vous pour exprimer si bien les sentiments féminins?
1: Chez certains individus, les caractères masculins et féminins sont presque équilibrés. Les biologistes affirment qu'il y a une femme dans tout homme, et vice-versa.
0: Oui, j'ai dû lire ça quelque part, en effet.
1: Vous lisez beaucoup, dites-moi.
0: J'ai toujours aimé cela, oui, parce que je dors mal, peut-être. Quelle heure est-il?
1: 9h10.
0: Bientôt 2h maintenant. D'après le médecin...
1: Oh, il ne faut pas le prendre à la lettre, vous savez. Il vous a probablement dit 2h, comme il vous aurait dit 3 ou 4.
0: Espérons-le. Dites-moi, monsieur Royer.
1: Oui?
0: Étant plutôt pessimiste, j'ai surtout envisagé le pire. Que se passera-t-il, selon vous, si Madeleine est sauvée?
1: Je pense qu'elle aura besoin de vous.
0: De moi? Vraiment?
1: Oui. Elle vous aime beaucoup, croyez-moi. Il faudrait... Je ne sais pas, moi, que vous preniez un congé, que vous tâchiez de l'emmener un peu... Le principal ennemi, c'est l'ennui, la solitude.
0: Ce ne sera jamais qu'une solution provisoire. Il faudra bien revenir.
1: L'important, ce sera d'abord de la distraire, de lui faire reprendre goût à la vie. Ensuite, je ne sais pas, moi, il y a de la place chez vous, je crois.
0: Hélas, oui.
1: Pourquoi hélas?
0: Parce que nous aurions dû avoir des enfants. Mais que c'est impossible. Les spécialistes que nous avons vus sont formels. Madeleine ne pourra jamais en avoir.
1: Adoptez-en un.
0: Nous y avons pensé, mais ce n'est pas facile. Les démarches sont terriblement longues.
1: Il paraît, oui.
0: Et vous, monsieur Royer, est-ce que vous la reverrez?
1: Ce ne serait pas souhaitable, je crois. Pas tout de suite, en tout cas.
0: Même si elle vous le demandait?
1: C'est peu probable, mais de toute façon, ce serait difficile. Plus tard, peut-être, lorsqu'elle ira mieux.
0: Mais c'est maintenant qu'elle aura besoin d'aide.
1: Sans doute, mais n'avez-vous pas d'amis, quelqu'un de votre famille qui pourrait venir habiter avec vous?
0: Oh non. Non. Les gens travaillent, vous savez. Ils ont tous leurs problèmes.
1: Oui, bien sûr.
0: C'est même incroyable ce qu'ils peuvent manquer de temps. Plus la technique leur en fait gagner, moins ils en ont.
1: Oui.
0: Je pense à l'instant où elle s'est couchée sur son lit, après avoir avalé le poison. Cette solitude... C'est une idée insupportable.
1: Les psychiatres prétendent qu'on se trompe beaucoup là-dessus. Ils disent que les désespérés qui choisissent les somnifères, les barbituriques, ne réalisent ni ne souhaitent vraiment la mort. Ils veulent seulement s'évader, dormir, ne plus penser.
0: Que savent-ils, les psychiatres?

0: psychiatre. C'est facile d'émettre des théories.
1: Tout de même, n'oubliez pas que les suicides manqués sont heureusement et de loin les plus nombreux. D'autre part, et contrairement à ce que l'on croit, généralement, le pourcentage des récidivistes est assez infime.
2: C'est étrange. Pour un homme qui va peut-être mourir, je trouve que vous parlez de la mort bien tranquillement.
1: Ah non, je vous en prie, hein, ne recommençons pas.
0: Vous avez peur?
1: Non, j'en ai marre.
0: Évidemment, évoquer sa propre mort, c'est moins facile que d'en parler en général.
1: Peut-être, de même qu'il est plus facile d'accuser les autres et de les tenir pour responsables.
0: Que voulez-vous dire?
1: Rappelez-vous un peu ce que vous m'avez dit vous-même tout à l'heure. Madeleine était trop belle pour moi, j'aurais dû me contenter de l'aider, d'être un ami.
0: Et alors?
1: Alors je pense à votre responsabilité. Oui, parce que c'est très joli de respecter, d'aimer à genoux, mais finalement quoi? Si vous aviez su la rendre heureuse...
0: N'essayez pas de me donner le change, vous perdez votre temps, la vérité c'est que vous avez peur.
1: Croyez-vous qu'il soit facile d'attendre tranquillement qu'on vous tire dessus? Hein? On a plus d'une demi-heure que vous pointez votre artillerie sur moi. J'en ai marre, je vous l'ai dit, hein? Jusque-là!
0: Ne bougez pas!
1: Vos airs doucereux, vos pleurnicheries et votre merveilleux amour, j'en ai par-dessus la tête! Et je vais vous dire une bonne chose. Si vous voulez tirer, il va falloir le faire maintenant. Très vite!
0: Encore un pas et je tire, je vous préviens!
1: Allez-y, tirez! Mes trêves de faribole et cessez de vous prendre pour un héros! Vous allez tuer l'amant de votre femme et rien d'autre, comme en n'importe quel mari jaloux!
0: C'est faux!
1: Un pauvre type, un minable, voilà ce que vous êtes! Bon, si Madeleine n'avait pas eu le malheur de vous rencontrer, elle...
0: Non! Non! Restez où vous êtes! Je vais répondre! Allô? Oui, c'est moi-même. Oui, je reconnais votre voix. Bonsoir, mademoiselle. Le docteur... Ah, bien. Oui, merci. J'attends. C'est l'infirmière. Elle me...
1: Non, non! Arrête!
2: Oui, je suis là. Je... Bonsoir, docteur. Du courage. Sans avoir repris connaissance. Oui. Oui. Je comprends. Non, non, je... Non, c'est parfait. Je préfère que... Tout est très bien maintenant. Ah non, non, je veux dire que je m'y attendais un peu, n'est-ce pas? Oui. Oui, bien sûr. Comment? Je ne crois pas que je pourrais venir, non. Non, ce n'est pas cela, je... Demain, oui. Peut-être. Je vous remercie. Bonsoir, docteur. Oh, un instant. Vous êtes là? Sauriez-vous me dire quel numéro je dois faire pour appeler la police? Le 17. Bien. Je vous remercie. Non, non, ce n'est rien. Non. Bonsoir, docteur.

Un visiteur timide. Ce film radiophonique de Charles Maître avait pour interprètes Michel Bouquet, Jean-Claude Michel et Bernadette Lange.

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0: sur nos programmes nouveautés, nous écoutons Exergent avec son nouveau album, un album avec titre Télélang, un album qui rend hommage à son papa Tomida ou Médaris Missa. 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